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2: Bonjour à tous, aujourd'hui gros plan sur l'artiste Daniel Lévy. Incontournable Moïse dans la comédie musicale Les Dix Commandements. Daniel Lévy voit le jour le 26 août 1961 en Algérie. Il grandit au sein d'une fratrie de 7 enfants. Dès son plus jeune âge, il se passionne pour la musique et c'est à Lyon qu'il commence à prendre ses premiers cours. Pendant près d'une dizaine d'années, Daniel Lévy se forme au piano au Conservatoire de Lyon. Puis en 1983, il sort son premier album Cocktail. 8 ans plus tard, il fait ses premiers pas dans le monde de la comédie musicale en rejoignant la troupe de Sandélé Romantique. En 1993, il se fait connaître du public en chantant ce rêve bleu, la célèbre chanson phare du dessin animé Aladdin. En parallèle, il continue toujours de composer ses propres chansons. Le chanteur se révèle véritablement au public au début des années 2000, quand Pascal Obispo et Elie Chouraqui le choisissent pour interpréter Moïse dans Les Dix Commandements. La comédie musicale est un immense triomphe en France et propulse le chanteur au sommet grâce au single L'envie d'aimer, et ça sera Nous demain qui deviennent d'énormes tubes en très peu de temps. Profitant de ce succès, Daniel Lévy enregistre ici et maintenant son 3e album. Les Dix Commandements lui permettent également de rencontrer Pascal Obispo avec lequel il travaille sur son 4e album. En avril 2019, le chanteur révèle être atteint d'un cancer du côlon. Le 13 avril 2022, il est hospitalisé et opéré en urgence suite à quelques complications. Il va devoir rester en convalescence pendant plusieurs mois. En novembre 2020, le chanteur participe à la saison 2 de Masked Singer sous le costume du robot. Il finit en 2e position. Le 6 août 2022, il meurt à l'âge de 60 ans. Côté vie privée, il vit pendant plusieurs années avec Laure avant que le couple se sépare en 2014. Ensemble, ils ont 2 enfants, Raphaël, né en 2005, et Rivka. Il est également le papa d'Abdel, né en 1992, fruit d'une précédente union. Depuis, il a refait sa vie avec Sandrine Abrocat, qu'il épouse le 8 octobre 2018. Le 15 juillet 2022, le couple accueille une fille. Le 6 septembre 2022, Sandrine révèle le prénom de leur fille, Nessiel. On se retrouve très vite avec d'autres infos.
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1: Bonjour à tous, dans l'actualité des objets connectés, le nouveau Plod One va encore plus loin pour prendre des notes à votre place. En tous les cas, le constructeur Plod tente une nouvelle approche du gadget IA avec les Plod One, des écouteurs capables d'enregistrer, transcrire et résumer des conversations sans smartphone. Le boîtier embarque une connexion LTE, mais les fonctions les plus intéressantes pourraient vite faire grimper la facture. 4 ans après les débuts de ChatGPT, personne n'a encore réussi à remplacer le smartphone par un gadget IA vraiment indispensable. Plod essaye donc autre chose, ne pas prendre la place du téléphone, mais prendre des notes à votre place. Les Plod One sont des écouteurs sans fil, pensés pour enregistrer des conversations, les envoyer au serveur de Plod, puis obtenir une transcription et un résumé. L'entreprise connaît déjà ce terrain avec les Plod Note et Note Pro, des petits enregistreurs à accrocher au téléphone avec l'aide d'un aimant. Cette fois-ci, plus besoin de sortir son smartphone, la connexion passe directement par le boîtier de recharge qui intègre donc la LTE. Plod indique avoir négocié avec des opérateurs dans plus de 80 pays et régions pour permettre cette connexion sans forfait cellulaire séparé. Chaque écouteur dispose de 16 MO de stockage et le boîtier ajoute 512 MO. D'après la marque, cela permet d'enregistrer jusqu'à 30 heures d'audio. Les écouteurs peuvent également récupérer le son d'appel vidéo sur Google Meet ou Zoom. Et si vous ne voulez pas les porter, le boîtier possède ses propres micros pour enregistrer une réunion, une discussion ou même un mémo vocal. L'idée, lancer l'enregistrement, laisser Plod faire sa cuisine, puis récupérer un résumé

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trouvé un truc exceptionnel sur les étagères de la discothèque. Écoutez, c'est de la bombe.

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Johan. Merci d'avoir choisi le bon réveil pour passer la matinée de ce dimanche 6 septembre, le 249e jour de l'année. On souhaite une bonne fête à toutes les Eva et les Evelyne, ainsi qu'au Bertrand. Pour le proverbe du jour, le dard du mépris perce l'écaille de la tortue. Et comme dans chaque émission, on remonte l'histoire et tout d'abord on s'arrête en 1911. Un Anglais qui s'appelle Bill Burgess bat le record de la traversée de la Manche à la nage en 22h35. C'est le deuxième homme à réussir cela, avant lui c'était Matthew Webb. Mais notez que pour battre ce record en ce 6 septembre, Bill Burgess avait échoué 18 fois auparavant. Voilà donc pour ce petit retour dans l'histoire. Dans un instant, on va retrouver notre petite question du dimanche en plein cœur de votre bon réveil, juste après un peu de musique.

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1: Merci d'être avec nous en plein cœur du bon réveil et on reprend les bonnes habitudes en cette nouvelle saison. Vous le savez, chaque dimanche, j'aime me poser une petite question qu'on s'est sûrement tous posé au moins une fois. Et pour ce matin, eh bien, je me demande pourquoi les boutons des vêtements sont à gauche pour les femmes et à droite pour les hommes. Déjà, ce qu'il faut savoir, c'est que le bouton sur les vêtements est devenu un élément de mode seulement à partir du 16e siècle. Et donc, pour comprendre cette différence, il faut remonter à cette période-là. Et comme les vêtements de la haute société était assez complexe pour les femmes, car elles portaient en général des corsets ou encore des jupons multiples par exemple, cela empêchait de s'habiller seules et elles demandaient de l'aide à leurs servantes. Et comme la grande majorité des gens sont droitiers, les vêtements féminins ont été conçus avec les boutons sur le côté gauche pour que la servante, face à sa maîtresse, puisse les boutonner plus facilement de sa main droite, et depuis, cela est resté la norme. Cela est aussi pratique, par exemple, pour l'allaitement, les femmes tenant généralement leur bébé dans le bras gauche pour garder la main droite libre, avoir un accès également par la gauche, facilitait l'allaitement. Pour ce qui est des hommes, à l'inverse des femmes à l'époque, eux s'habillaient seuls, et comme je disais, vu que la majorité des personnes sont droitiers, on a donc cousu les boutons à droite pour simplifier son utilisation. De plus, il était plus pratique pour eux d'avoir les boutons sur le côté droit afin de pouvoir manipuler plus aisément son épée par exemple de la main droite, et tout cela est resté aujourd'hui encore, il y a cette distinction sur nos vêtements. Voilà, j'espère que vous en avez appris un peu plus sur cette petite question du dimanche. Et nous, on poursuit le bon réveil en musique.

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1: Et en ce dimanche 6 septembre, bonne fête aux Bertrands. Les Béliers, vous ne donnerez pas la priorité à votre cœur.
2: Taureau,
1: vous pourriez faire preuve d'une crédulité inhabituelle.
2: Les Gémeaux,
1: vous vous montrerez persuasif.
2: Les Cancers,
1: plus les jours passeront, vous aurez de moins en moins la tête au travail.
2: Les Lions, fixez-vous des objectifs précis pour ne pas vous laisser entraîner dans des aventures hasardeuses.
1: Les Vierges, votre partenaire devrait partager votre enthousiasme.
2: Et les Balances, vous avez envie de contact, d'échange, quitte à délaisser quelque temps votre moitié.
1: Les Scorpions, faites preuve de persévérance
2: dans les jours qui viennent.
1: Sagittaire, grâce à votre imagination, vous aurez l'art et la manière d'éviter la routine dans votre vie conjugale.
2: Capricorne, c'est la stabilité qui prévaudra dans le domaine matériel.
1: Verseau, on aura envie de vous suivre dans une folle aventure.
2: Les Poissons, enfin, appuyez-vous sur des retours positifs pour vous motiver.
1: Bonne journée et à demain.
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2: Et j'espère que vous passez tous une excellente matinée. Merci d'être avec nous toujours en plein cœur du bon réveil. J'espère que vous profitez bien de votre week-end. J'espère aussi que la rentrée scolaire n'a pas été trop compliquée. Oui, c'était mardi la rentrée scolaire. Donc voilà, j'espère que ça s'est bien passé et que ce n'est pas trop compliqué pour vous. En tout cas, eh bien nous on poursuit le bon réveil en parlant showbiz et on s'intéresse ce matin à Céline Dion. Et notez eh bien qu'elle est arrivée à Paris pour préparer sa série de concerts qui débute le 12 septembre à la Défense Arena. Et ce que l'on peut dire, c'est que la chanteuse québécoise semble en pleine forme. En effet, la moindre de ses sorties de son hôtels sont scrutés par des photographes et des fans qui sont présents devant celui-ci en nombre. Et donc, il y a quelques jours, lors d'une de ses sorties, elle est apparue toute souriante sous l'acclamation de ses fans. En échangeant avec eux, on a même pu l'entendre dire « J'essaye de garder toute mon énergie pour vraiment donner le meilleur de moi-même. Si je commence à sortir et à aller partout où je voudrais aller, ce ne serait pas professionnel. » Mais surtout, face à l'engouement des personnes présentes sur place, elle a commencé à chanter « Pour que tu m'aimes encore », rapidement rejoint par toutes les personnes sur place. Et on peut dire que c'était un petit échauffement, car cette sortie était pour se rendre à la première répétition de son concert qui apparemment se serait très bien passé. Donc hâte de voir ce que va donner cette série de concerts. Dans un instant, dans votre bon réveil, on va s'intéresser à la petite info insolite comme en chaque fin d'heure. Mais avant ça, c'est de la musique qui nous accompagne.

Vous êtes toujours en plein cœur du bon réveil et on arrive tout doucement à la fin de cette heure et donc on va terminer avec notre première info insolite pour laquelle on part à Taïwan pour vous parler d'un homme qui en 2021 avait acheté une maison de vacances au bord de

canadien, mais l'histoire ne s'arrête pas là, car la femme décide de contre-attaquer pour enregistrement illégal d'images intimes en expliquant qu'elle n'a jamais donné son autorisation d'être filmée, et le verdict de la cour est tombé il y a quelques jours. Le mariage n'autorise pas la surveillance secrète même chez soi, et donc notre homme a été condamné à 150 000 $ taïwanais d'amende et surtout 5 mois de prison. Comme quoi, il faut se méfier d'un robot aspirateur. Voilà ce qui conclut cette première heure de Bon Réveil, et on va terminer en musique avant de se retrouver dans quelques minutes.

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1: Hello tout le monde, bienvenue. Si vous venez d'arriver à l'instant, c'est Johan et c'est le bon réveil qui vous accompagne en ce dimanche matin. J'espère que tout se passe bien pour vous. J'espère que vous profitez bien de votre week-end, de votre repos avant la reprise de demain. Mais ça, on n'en parle pas, on garde ça pour demain, justement. En tout cas, je suis là pour vous accompagner avec plein de petits rendez-vous en plein cœur de cette émission. Et au cours de cette nouvelle heure, on va s'intéresser notamment à de l'information tech, aux chiffres du jour, pour parler d'une actualité sérieuse, mais toujours de façon décontractée. Il y aura également notre deuxième info insolite en fin d'émission. Et dans un instant, c'est l'éphéméride qui arrive. Et dans celui-ci, on va remonter l'histoire. Il y a aussi de la musique qui nous accompagne tout au long de l'émission. Passez tous une excellente matinée avec nous dans le bon réveil.

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1: Et merci d'avoir choisi le bon réveil pour passer la matinée de ce dimanche 6 septembre, le 249e jour de l'année. On souhaite une bonne fête à toutes les Eva et les Evelyne, ainsi qu'aux Bertrand. Pour le proverbe du jour, le dard du mépris perce l'écaille de la tortue. Et pour notre second retour dans l'histoire, direction cette fois 1997, car c'est le 6 septembre qu'à Londres, 2 millions de personnes descendent dans les rues pour rendre un dernier hommage à Lady Diana pour ses funérailles. Lors de sa cérémonie, eh bien Elton John interprétera Candle in the Wind. Voilà donc pour ce petit retour dans notre histoire. Dans un instant, on revient en 2026 avec notre nombre du jour, mais avant ça, on écoute un peu de musique.

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2: La météo pour ce dimanche 6 septembre. Ce premier dimanche de septembre aura des allures de plein été avec un temps très chaud et lourd sur la plus grande partie du pays. Attention, une tendance orageuse n'est pas exclue en fin de journée sur les reliefs du sud. Les températures pour ce dimanche matin, 11 degrés pour Lille, 13 degrés à Strasbourg, 14 à Paris, 15 degrés pour Cherbourg, 17 degrés à Orléans et Brest, 17 également pour Lyon, 21 pour Nice, 22 à Marseille et Toulouse, 23 degrés pour Bordeaux et Biarritz ainsi que Ajaccio. Et puis pour ce dimanche après-midi, il fera 25 degrés sur les Hauts-de-France, 27 à 28 sur la Bretagne et la Normandie, 27 degrés sur le Grand Est, 30 degrés en région parisienne et sur la Côte d'Azur, 30 degrés également pour la Corse, 33 sur le centre Val-de-Loire, 32 à 34 sur la Nouvelle-Aquitaine et même jusqu'à 39 degrés pour ce dimanche après-midi sur l'Occitanie.

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1: Et merci de passer la matinée avec nous, toujours en plein cœur du bon réveil. Il est temps de passer au nombre du jour et c'est zéro pour ce matin. Et on va parler de Disney+, car il y a plusieurs semaines, je vous parlais du fait que l'entreprise réfléchissait à lancer une version gratuite de cette plateforme. Et si je vous en parle, c'est parce que dorénavant, c'est le cas, ou tout du moins en partie. Car cette offre n'est pour le moment disponible que dans un seul pays, sûrement pour que cela serve de test. Et c'est au Brésil que les utilisateurs y ont le droit. Et alors qu'on pensait que ce serait qu'une seule partie du catalogue qui serait disponible gratuitement, eh bien au final, c'est beaucoup plus, car c'est l'ensemble des contenus, à l'exception du sport avec ESPN qui est présent. Par contre, forcément, il y a des contreparties. Hein. Pour y avoir accès, il faut accepter de regarder de la pub avant et pendant le programme. Mais ça, on commence à y être habitué, hein, car toutes les plateformes ont une offre payante avec pub. Et sinon, eh bien, il n'y a pas de qualité HD au programme. Il n'y a pas de possibilité de regarder sur plusieurs écrans. Un seul écran de disponible à la fois. Et pas de téléchargement possible pour regarder en ligne. Pour le moment, eh bien, pas de date de lancement chez nous ou ailleurs dans le monde. Mais j'espère que ce sera bientôt le cas. Personnellement, eh bien, moi, je serais assez pour utiliser cette offre malgré les contraintes. Je sais pas ce que vous, vous en pensez. En tout cas, eh bien, on va poursuivre le bon réveil. Dans un instant, on va parler tech, technologie. Ce sera juste après le retour de la musique.

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1: Bonjour, bonjour à tous. À la une, le ministère de l'Intérieur a renforcé hier la sécurité autour des lieux de culte juifs sur l'ensemble du territoire. Le ministre Laurent Nunez a demandé au préfet la vigilance extrême à l'approche des trois grandes fêtes juives ce mois-ci, le 11 septembre, le 20 et le 25. Le dispositif Sentinelle va être renforcé pour surveiller les synagogues, écoles confessionnelles et lieux de rassemblement communautaire pendant tout le mois. Cette décision intervient alors que 532 actes antisémites ont déjà été recensés en France depuis le début de l'année 2026. C'est 18% de moins que l'année dernière sur la même période, mais avec un pic important au mois de mars lié aux tensions au Proche-Orient. Et puis selon des notes internes du ministère, la menace terroriste reste jugée élevée sur le territoire pendant cette période de fête. Les préfets ont reçu pour instruction de renforcer la surveillance de plusieurs individus jugés suspects. Et puis la France vit un épisode de canicule tout à fait exceptionnel pour un mois de septembre. 7 départements du sud pays sont placés en vigilance orange depuis hier. L'Ardèche, l'Aude, la Drôme, le Gard, l'Hérault, les Pyrénées-Orientales et le Vaucluse depuis. Les températures ont grimpé jusqu'à 39 degrés hier à Narbonne et à Perpignan, à

0: jusqu'à 31 dans le centre et en Auvergne. Et pour terminer sur une note plus légère, malgré cette chaleur inhabituelle, de nombreux Français ont profité hier d'un week-end ensoleillé avec la suite de la rentrée scolaire. C'est la France a été surpassée, un excellent dimanche.
1: Bonjour à toutes et à tous, voici votre flash d'information en Provence verte. La météo, le soleil brille sans partage aujourd'hui avec jusqu'à 30 degrés vers 14h et un vent faible. Le Var reste placé en vigilance jaune canicule. Demain matin, soleil et ciel bleu avec 22 degrés au plus frais et toujours un temps chaud pour la saison. Soyez particulièrement vigilants face à la chaleur, pensez à boire régulièrement et évitez les efforts aux heures les plus chaudes. Côté sécurité incendie, le risque reste sévère dans le centre Var et les Morts. L'accès au massif est déconseillé et les travaux sont réglementés de 5h à 13h puis interdits après 13h. Les 7 autres massifs varois sont classés en risque modéré. À Leval, la tradition se poursuit ce dimanche avec la 396e foire à la saucisse. Le marché des saveurs et les animations se poursuivent aujourd'hui dans le centre du village. Au programme notamment, défilé de confréries, animations historiques et à 16h, le traditionnel grand jeté de saucissettes sur la place de la mairie. L'accès est libre. À Roquebaron, rendez-vous est donné samedi prochain, le 12 septembre, pour la 6e fête de la bière au domaine de la Verrerie à partir de 18h avec dégustation, food truck, fanfare et musique. C'était votre flash d'information locale sur Radio Couleur Sud. Très bonne journée à tous.

Et voilà, c'est pour certains la fin des vacances. Les Juliettus, il y a longtemps qu'ils sont rentrés. Les Aoussiens sont certainement rentrés, mais alors ceux de septembre sont partis, vous voyez. Donc, faut en profiter un maximum. Et puis, on prolonge peut-être un peu les vacances. En tous les cas, là, moi, je vous ai préparé une émission avec vos accordonistes préférés. Vous allez entendre, par exemple, Seb Presta, Jérôme Robert, Roberto Milesi, Karen Neuville, André Verschuren, André Lop, Damien Poyard, Fernando, Stéphanie Rodriguez, Alexis Labarrière, Alain Musichini, Amandine Musichini, tout ça. Alors voilà, tout le monde est prêt avec les accordéons. Et charité bien ordonnée commence par soi-même. C'est donc moi qui vais ouvrir le bal avec un extrait de mon album Top 3 du Musette Escamillo, c'est du Pasodome.

Allez, on va retrouver donc dans les accordéonistes que vous aimez. Le premier, ce sera Seb Presta, qui nous emmène avec une polka intitulée tout simplement Polonia. Allez, on y va.

Merci Seb. Allez, Jérôme Robert maintenant, l'accordoniste de Bretagne, qui lui nous joue un de ses grands succès, le cadencé.

Bien, hein, ah, c'est bien ça, le cadencé. Petit jeune, je l'ai vu venir au monde, j'étais là le jour où il est venu au monde, lui. Que de souvenirs. Allez, on retrouve maintenant Roberto Milesi dans un paso doble, Ma Rose espagnole.

Allez, maintenant, une Jeannette, petite Jeannette que vous aimez particulièrement, que je vous passe souvent à la télévision. Elle s'appelle Karen Neuville et elle a du goût. Elle a choisi d'interpréter un pasodoble que j'ai écrit avec mon ami Alain Musichini, La Fiesta del Sol.

Allez, on retrouve nos invités dans quelques instants, quelques minutes. Maintenant, eh bien, c'est le moment d'écouter encore un extrait de mon nouvel album. C'est un foxtrot magique qui s'appelle « Viens à nos gens ». Ouh, du souvenir, du souvenir.

Allez, donc, mon pionnier aujourd'hui, j'ai choisi André Verschuren, celui que j'ai toujours appelé mon père spirituel. Il nous emmène avec une valse viennoise, Princesse Xardas.

Le pionnier André Verschuren avec Princesse Xardas. Allez, dans les accordéonistes que vous aimez particulièrement, aujourd'hui un Belge, André Lop. Il nous joue accordéon, en fait, c'est son grand succès.

Toujours en compagnie de votre ami Michel Pruvot sur la radio, et bien on en profite aussi. Hein. Ouais, je sais qu'il n'y a pas les images comme à la télé, mais ça s'appelle aussi sur un air d'accordéon. Damien Poyard, aussi un de vos accordéonistes préférés, il nous interprète Butterfly. Vous vous rappelez de ça, Daniel Gérard qui chantait ça? Butterfly, c'est parti.

Alors, je vais vous faire une petite chanson d'amour. Alors, celle-ci, elle n'est pas nouvelle, mais vous l'aimez tellement que je suis obligé de vous la diffuser. Ça s'appelle « Un paquebot de baisers sur un océan d'amour ». On y va, on ferme les yeux, on danse, on y croit.

0: 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Voilà, et bien maintenant, ma petite chanson d'amour, elle est pour vous.
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0: Ma petite chanson d'amour aujourd'hui, ce sera un chanteur romantique. Il s'appelle Fernando et il nous chante Bella Romantica.

Bon, allez, tiens, encore un extrait, vous avez de la chance. Un grand succès que je jouais dans les concours d'accordéon et que j'ai revu, corrigé pour vous sur cet album, la première valse d'Auguste Durand.

Encore un autre accordéoniste que vous aimez en compagnie de votre ami Michel Pruvot aujourd'hui, Alexis Labarrière, qui nous joue un tango, qu'on a écrit ensemble d'ailleurs, dans Tes yeux clairs, chérie.

Bonjour, bonjour à tous. À la une, le ministère de l'Intérieur a renforcé hier la sécurité autour des lieux de culte juifs sur l'ensemble du territoire. Le ministre Laurent Nunez a demandé au préfet la vigilance extrême à l'approche des trois grandes fêtes juives ce mois-ci, le 11 septembre, le 20 et le 25. Le dispositif Sentinelle va être renforcé pour surveiller les synagogues, écoles confessionnelles et lieux de rassemblement communautaire pendant tout le mois. Cette décision intervient alors que 532 actes antisémites ont déjà été recensés en France depuis le début de l'année 2026. C'est 18% de moins que l'année dernière sur la même période, mais avec un pic important au mois de mars lié aux tensions au Proche-Orient. Et puis selon des notes internes du ministère, la menace terroriste reste jugée élevée sur le territoire pendant cette période de fête. Les préfets ont reçu pour instruction de renforcer la surveillance de plusieurs individus jugés suspects. Et puis la France vit un épisode de canicule tout à fait exceptionnel pour un mois de septembre. 7 départements du sud pays sont placés en vigilance orange depuis hier. L'Ardèche, l'Aude, la Drôme, le Gard, l'Hérault, les Pyrénées-Orientales et le Vaucluse depuis. Les températures ont grimpé jusqu'à 39 degrés hier à Narbonne et à Perpignan, avec des pointes annoncées jusqu'à 40 dans le Gard. Dans les détails, le maximal a atteint 36 à 38 degrés en Ardèche, 35 à 38 degrés dans l'Aude, 39 dans la Drôme et dans l'Hérault. La nuit reste également très chaude avec des minimales qui ne redescendront pas en dessous des 19 jusqu'à 23 selon le secteur, ce qui inquiète particulièrement les autorités sanitaires. Il s'agit seulement de la deuxième vigilance orange canicule déclenchée au mois de septembre depuis la création du dispositif en 2004. Et puis dans le reste du pays, le temps est resté globalement ensoleillé hier sur les trois quarts du territoire avec des températures beaucoup plus clémentes au nord entre 24 et 26 degrés sur la Manche, 25 à 26 en Île-de-France et jusqu'à 31 dans le centre et en Auvergne. Et pour terminer sur une note plus

Or, l'accès au massif est déconseillé et les travaux sont réglementés de 5h à 13h, puis interdits après 13h. Les 7 autres massifs varois sont classés en risque modéré. À Leval, la tradition se poursuit ce dimanche avec la 396e foire à la saucisse. Le marché des saveurs et les animations se poursuivent aujourd'hui dans le centre du village. Au programme notamment, défilé de confréries, animations historiques et à 16h, le traditionnel grand jeté de saucissettes sur la place de la mairie. L'accès est libre. À Roquebaron, rendez-vous est donné samedi prochain, le 12 septembre, pour la 6e fête de la bière au domaine de la Verrerie à partir de 18h avec dégustation, food truck, fanfare et musique. C'était votre flash d'information locale sur Radio Couleur Sud. Très bonne journée à tous. 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
2: Bonjour à tous, l'horoscope de ce dimanche, on débute avec les béliers. Ne précipitez rien, une réponse viendra d'elle-même. Les taureaux, votre constance rassure, on compte sur vous aujourd'hui. Gémeaux, un échange léger peut ouvrir une porte sérieuse. Les cancers, protégez votre énergie, évitez ceux qui vous épuisent. Les lions, votre présence rayonne, c'est le moment de vous montrer. Les vierges, un petit effort supplémentaire va pouvoir tout changer. Les balances, faites confiance à votre premier ressenti, il est tout simplement très juste. Les scorpions, votre intensité captive, on vous écoute plus que vous ne croyez. Sagittaire, un imprévu dynamise votre journée. Prenez-le comme un jeu. Les Capricornes, votre sérieux impressionne, une opportunité va s'ouvrir. Verseau, pour ce dimanche, votre originalité séduit, osez aller plus loin. Les Poissons, pour terminer, vous gagnez à exprimer vos émotions au lieu de les taire. Avec tout ça, belle journée, un bon dimanche

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La météo pour ce dimanche 6 septembre, ce premier dimanche de septembre aura des allures de plein été avec un temps très chaud et lourd sur la plus grande partie du pays. Attention, une tendance orageuse n'est pas exclue en fin de journée sur les reliefs du sud. Les températures pour ce dimanche matin, 11 degrés pour Lille, 13 degrés à Strasbourg, 14 à Paris, 15 degrés pour Cherbourg, 17 degrés à Orléans et Brest, 17 également pour Lyon, 21 pour Nice, 22 à Marseille et Toulouse, 23 degrés pour Bordeaux et Biarritz ainsi que Ajaccio. Et puis pour ce dimanche après-midi, il fera 25 degrés sur les Hauts-de-France, 27 à 28 sur la Bretagne et la Normandie, 27 degrés sur le Grand Est, 30 degrés en région parisienne et sur la Côte d'Azur, 30 degrés également pour la Corse, 33 sur le centre Val-de-Loire, 32 à 34 sur la Nouvelle-Aquitaine et même jusqu'à 39 degrés pour ce dimanche après-midi sur l'Occitanie.

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0: Sec, le Quintet.
1: Bonjour, bonjour à tous. Il y a une sympathique réunion de course hippique à l'hippodrome de Nort-sur-Erdre ce dimanche 6 septembre 2026. Le Quintet Plus lui prendra la direction de Paris-Longchamp et des 2400 mètres du prix Qatar-Reine-Marguerite, le Parisien. Ils seront 16 compétiteurs au départ vers 15h15. En tête de notre sélection, le 8, Princesse d'Amour, incontournable avec Pierre-Charles Boudot sur le dos, elle peut l'emporter. Suivi du 13, Marina Leda, idéalement placée sur l'échelle des valeurs dans cette épreuve. Le 10, Christabel, sur la montante actuellement. Le 3, Shriara, peut surmonter sa récente pénalisation. Et enfin, le 12, Mono 9, prise en note ici même en juillet, il complétera notre sélection. Une sélection que vous pouvez retrouver sur ma chaîne YouTube Tom Kazak, les pronostics hippiques avec mes dernières minutes. Donc notre choix aujourd'hui, premier le 8, Princesse d'Amour. Second le 13, Marina Leda. Troisième le 10, Christabel. Quatrième le 3, Shriara. Cinquième le 12, Mono 9. Le second choix le 4, le 5 et le 2. Et à vous la fortune!

0: Bonjour, bonjour à tous. À la une, le ministère de l'Intérieur a renforcé hier la sécurité autour des lieux de culte juifs sur l'ensemble du territoire. Le ministre Laurent Nunez a demandé au préfet la vigilance extrême à l'approche des trois grandes fêtes juives ce mois-ci, le 11 septembre, le 20 et le 25. Le dispositif Sentinelle va être renforcé pour surveiller les synagogues, écoles confessionnelles et lieux de rassemblement communautaire pendant tout le mois. Cette décision intervient alors que 532 actes antisémites ont déjà été recensés en France depuis le début de l'année 2026. C'est 18% de moins que l'année dernière sur la même période, mais avec un pic important au mois de mars lié aux tensions au Proche-Orient. Et puis selon des notes internes du ministère, la menace terroriste reste jugée élevée sur le territoire pendant cette période de fête. Les préfets ont reçu pour instruction de renforcer la surveillance de plusieurs individus jugés suspects. Et puis la France vit un épisode de canicule tout à fait exceptionnel pour un mois de septembre. 7 départements du sud-pays sont placés en vigilance orange depuis hier. L'Ardèche, l'Aude, la Drôme, le Gard, l'Hérault, les Pyrénées-Orientales et le Vaucluse depuis. Les températures ont grimpé jusqu'à 39 degrés hier à Narbonne et à Perpignan, avec des pointes annoncées jusqu'à 40 dans le Gard. Dans les détails, le maximal a atteint 36 à 38 degrés en Ardèche, 35 à 38 degrés dans l'Aude, 39 dans la Drôme et dans l'Hérault. La nuit reste également très chaude avec des minimales qui ne redescendront pas en dessous des 19 jusqu'à 23 selon le secteur, ce qui inquiète particulièrement les autorités sanitaires. Il s'agit seulement de la deuxième vigilance orange canicule déclenchée au mois de septembre depuis la création du dispositif en 2004. Et puis dans le reste du pays, le temps est resté globalement ensoleillé hier sur les trois quarts du territoire avec des températures beaucoup plus clémentes au nord entre 24 et 26 degrés sur la Manche, 25 à 26 en Île-de-France et jusqu'à 31 dans le centre et en Auvergne. Et pour terminer sur une note plus légère, malgré cette chaleur inhabituelle, de nombreux Français ont profité hier d'un week-end ensoleillé avec la suite de la rentrée scolaire. C'est la France a été déçue, passez un excellent dimanche.
1: Bonjour à toutes et à tous, voici votre flash d'information en Provence verte. La météo, le soleil brille sans partage aujourd'hui avec jusqu'à 30 degrés vers 14h et un vent faible. Le Var reste placé en vigilance jaune canicule. Demain matin, soleil et ciel bleu avec 22 degrés au plus frais et toujours un temps chaud pour la saison. Soyez particulièrement vigilants face à la chaleur, pensez à boire régulièrement et évitez les efforts aux heures les plus chaudes. Côté sécurité incendie, le risque reste sévère dans le centre Var et les Morts. L'accès au massif est déconseillé et les travaux sont réglementés.

0: change pas grand chose, hein. Non, on reste là avec vous. Et puis on va tout de suite parler de quoi ? Eh bien, des éphémérides. Bonjour.
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2: Bonjour à tous, nous sommes le 6 septembre, on souhaite une bonne fête aux Bertrand et aux Onésiphore. Rien n'arrête les Bertrand, ils sont ambitieux et se donnent entièrement pour réaliser de vastes entreprises. S'ils échouent, ils sont anéantis. Ils détestent la médiocrité, de nature optimiste, plutôt enthousiaste. Il leur arrive de connaître des moments de dépression, ils décident et agissent rapidement. On passe au fait marquant de ce 6 septembre 1958, première diffusion de la chaîne américaine CBS de la série télévisée Au nom de la loi avec Steve McQueen. 1975, un séisme en Turquie fait environ 3000 morts. 1986, à Istanbul, deux terroristes pénètrent dans une synagogue et tirent sur les fidèles. 21 personnes seront tuées ainsi que les trois tireurs. 1990, la chasse à l'ours est interdite dans les Pyrénées. Un an plus tard, Leningrad reprend son ancien nom de Saint-Pétersbourg. 1998, crash d'un avion de la Suissair en mer, 2 heures après son décollage de New York. Bilan 229 morts. En 2007, disparition de Luciano Pavarotti, chanteur, ténor italien. Et en 2009, l'humoriste, acteur et chanteur Sim nous quittait. Les anniversaires du jour, Arnaud Bovolenta, né à Albertville, skieur acrobatique français, spécialiste du ski cross. Sylvie Becker, qui vient de Lille, skieuse française. Françoise Quéré, alias Rosette, actrice de cinéma. Go Nagai, dessinateur japonais, créateur de Goldorak. Et Roger Waters, né à Cambridge en Angleterre, chanteur des Pink Floyd. Le dicton du jour, à la Saint-Onésiphore, la sève s'endort. Passez une excellente journée, à demain.

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1: Aujourd'hui, plongeons-nous dans l'univers obscur de Bloody Mary, une légende urbaine qui a effrayé des générations d'enfants et d'adolescents. La légende de Bloody Mary remonte à des temps anciens, lorsqu'un sombre rituel censé invoquer l'esprit d'une femme vengeresse a commencé à circuler parmi les curieux. Selon la croyance populaire, il suffirait de se tenir devant un miroir éclairé à la chandelle, à minuit, de répéter 3 fois le nom Bloody Mary pour qu'une effrayante figure féminine apparaisse dans le reflet, déterminée à faire payer pour ses souffrances passées. L'origine précise de cette légende reste floue, mais certains historiens affirment qu'elle pourrait être liée à la reine Marie Ière d'Angleterre, surnommée Marie la Sanglante. Cette reine, connue pour ses persécutions contre les protestants, aurait laissé une empreinte sanglante dans l'histoire, ce qui pourrait expliquer l'appellation de Bloody Mary. Au fil des années, cette légende a pris différentes formes, se réinventant avec le temps, se transmettant de bouche à oreille dans les soirées sombres et mystérieuses. Certains prétendent avoir vécu des expériences terrifiantes en essayant de défier l'esprit de Bloody Mary, tandis que d'autres expliquent ses apparitions par des illusions d'optique et des peurs collectives. Quoi qu'il en soit, Bloody Mary continue d'alimenter l'imaginaire collectif en devenant l'un des jeux les plus populaires dans les soirées de jeunes et les fêtes d'Halloween. Mais attention, n'essayez pas cela chez vous, car qui sait ce qui pourrait se produire dans les ténèbres de minuit. C'est tout pour aujourd'hui dans notre plongée dans les mystères de Bloody Mary. Rejoignez-nous la semaine prochaine pour découvrir une nouvelle légende urbaine ou un mystère non résolu. Merci à tous de nous avoir rejoints, restez à l'écoute pour d'autres énigmes fascinantes. Et n'oubliez pas de garder un œil sur vos miroirs lorsque minuit sonnera. Vous ne savez jamais ce qui pourrait apparaître.
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C'est votre moment, c'est le moment de la chanson con, chanson qui vous reste dans la tête tout au long de la journée. Dernière chanson con, vu que c'est la dernière des matins soleil. Il y en aura peut-être encore qui reviendront lors d'événements un peu spéciaux, comme par exemple les vacances de Noël, peut-être d'autres vacances, on verra. On n'a pas encore vraiment discuté, mais pour le moment, c'est fini. Et la dernière, on va se faire une petite chanson de Monsieur Richard Gottener. Bon, il y en a pas mal, c'est sûr. Et là, moi, je vous ai choisi Le Sympa, parce que Le Sympa, c'est sympa et on sait bien les pas. Belle matinée, bon dimanche.

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1: Aujourd'hui dans Jour de musique, je vous parle des véritables débuts d'Hugo Frey. Avant d'être chanteur, Hugues est d'abord vendeur de morues séchées, puis artiste peintre comme Gainsbourg. À 25 ans, il est animateur de cabaret et chante gratuitement dans un restaurant qui lui offre un musicien. En 1960, il remporte le concours des Talents de demain avec le Poinçonneur des Lilas, son tout premier disque. Son deuxième 45 tours, La Complainte de Maki, passe fréquemment à la radio. Le véritable succès populaire survient fin 61 avec Santiano. Mais le disque suivant, J'entends siffler le train, sorti en 1962, est un véritable échec. Heureusement, l'artiste se ressaisit avec Je reviens, en 63, qui devient un vaste succès populaire. L'année 64 sera elle aussi l'année d'Hugo Frey. N'y pense plus, tout est bien, dès que le printemps revient, À bientôt nous deux et Debout les gars monopolisent le hit parade. Dès lors, le succès ne l'abandonnera plus. À très vite pour de nouvelles anecdotes musicales.

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1: Salut à tous, le couvreur ou la couvreuse a pour mission principale d'assurer l'étanchéité des toitures d'un bâtiment pour conserver ses occupants au sec. Au début du chantier, le couvreur met en place les échafaudages et les dispositifs de sécurité. Avant de s'attaquer à la toiture, il fixe les litots, lattes de bois supportant la couverture sur la charpente. Puis il prépare le plâtre, le ciment, le sable et la chaux nécessaires pour les raccords et les scellés. Conformément aux indications du plan, le couvreur coupe et pose les différents éléments utilisés pour la couverture. Pour assurer l'étanchéité du toit, ils doivent être ajustés au millimètre près. Ardoise, tuiles, verre, plastique, zinc, tôle, aluminium, cuivre, plomb et bien d'autres. À chaque matériau correspond une technique de pose et un outillage. Deuxième phase de son activité, le couvreur installe ensuite les accessoires qui assureront l'évacuation des eaux pluviales. Chéneaux, gouttières, les éléments ornementaux, girouettes, coques d'église, ainsi que les lucarnes. Il réalise également le raccord de base des cheminées et l'isolation thermique. Le couvreur est également en charge de l'entretien et des réparations. On l'appelle en urgence quand des tuiles ont été arrachées par la tempête, quand le chaume doit être remplacé ou quand des infiltrations apparaissent insidieusement. Certaines réparations peuvent d'ailleurs relever de la restauration d'art, notamment sur les bâtiments classés monuments historiques. Pour exercer le métier de couvreur, il est indispensable d'être titulaire au minimum d'un CAP couvreur ou étancheur du bâtiment et des travaux publics. Il est possible de poursuivre par un BP dans le même domaine. Une fois ce diplôme en poche, le couvreur sera autorisé à créer sa propre entreprise. Enfin, le BTS charpentier couverture ou enveloppe du bâtiment façade étanchéité donne une véritable expertise au couvreur.

0: Dernière heure pour le dernier matin soleil de la saison. On va retrouver notre ami Daniel. Daniel qui va nous parler de attention l'école, y compris le dimanche. Bonjour Daniel.
1: Bonjour Louise, bonjour à tous. Un petit godet en porcelaine blanche encastré au sommet du pupitre en bois, un grand flacon d'encre violette manié par le maître et des petites plumes métalliques pincées au bout d'un porte-plume en bois verni. Aujourd'hui, on essuie son buvard rose, on trempe le bec de métal et on s'intéresse à l'apprentissage de la belle écriture. Nous allons parler de la mythique saga de la plume sergent-major et de l'encrier. Pendant des décennies, maîtriser la plume sergent-major a été l'épreuve reine de l'école primaire pour former des générations d'élèves au respect des pleins et des déliés. Écrire à l'encre violette, c'était s'engager dans une véritable séance de haute précision. On s'appliquait sur son cahier du jour et c'est là que commençait le grand classique. La plume qui accroche le papier et projette une gouttelette traîtresse, un gros pâté qu'on essayait désespérément d'éponger avec le buvard, et les doigts invariablement tachés de bleu violet pour le reste de la semaine. C'était une écriture vivante, rythmée par le bruit mat des plumes qu'on trempait en cadence dans les trous du bureau. Exigeante, élégante et un brin poétique, la plume sergent-major a écrit les plus belles pages de notre école d'autrefois. Bonne rentrée! Bonne journée à tous et à demain pour Attention École.
0: Merci beaucoup Daniel, et puisqu'on parle de l'école, moi je vous apprends à compter jusqu'à 3. 1, 2, 3, Rick et Martine.
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1: Dans l'actualité people du jour, on parle de Stéphane Bern, une amitié en ruine. Monsieur Patrimoine n'a pas réussi à sauver cette relation-là. Depuis 2024, Stéphane Bern et son ancien ami et associé Gaël Richard s'affrontent devant les tribunaux au sujet de leur société. « J'étais trahi par un ami de 40 ans qui a abusé de ma confiance », accuse l'animateur. Gaël Richard réplique avoir subi pendant 2 ans et demi et promet d'aller jusqu'au bout. Le conflit pourrait désormais se poursuivre au pénal. Après secret d'histoire, place au secret d'associé. On se retrouve très vite avec d'autres actualités people.
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Bientôt 10h30 dans vos matins soleil, j'espère que ce dimanche se passe bien, il fait beau, il fait chaud, on profite du soleil, on en profite, bah oui il est là, ça fait du bien, il fait même parfois un peu chaud en fonction des différentes régions, nous ici dans le sud, honnêtement, on a chaud, même très chaud. Allez, on va tout de suite se mettre un petit peu de musique dans les oreilles avec Andrea et I'm a Lover, très très belle journée à tous.

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Voilà, les matins soleil, c'est terminé pour la saison 2026. On revient normalement en 2027, sauf si. Allez, passez une très très belle journée, de très très bons moments à l'écoute de votre radio favorite. On revient demain, 8h, 11h, pour les matins pas chagrin. Et on se quitte, bien sûr, comme chaque jour, avec la petite nouveauté du jour.

La nouveauté du jour, c'est monsieur Jason Derulo qui revient avec un nouveau titre, Let Me Be, on se l'écoute, et on revient bien sûr demain pour les matins pas chagrin. Jason Derulo qui n'est pas tout seul, hein, il est avec The Seven Voice, King Maddie. Voilà, comme ça vous savez tout. Ciao, ciao, à demain, si vous le voulez bien.

Salut les 60s, comment allez-vous? J'espère que vous allez bien. En tout cas, moi, je suis très heureux de vous retrouver. Bon, c'est chaque semaine qu'on se retrouve, vous le savez, mais c'est toujours un plaisir de se retrouver. C'est Philippe d'être avec vous pour 60 minutes d'années souvenirs, que ce soit les années 60, les années 70. Pourquoi salut les 60s? Bah oui, parce qu'on donne quand même la priorité aux années 60, mais on insère quelques années 70. Et si vous voulez monter plus haut, si vous voulez écouter, pourquoi pas un titre des débuts des années 80. C'est possible. Et pour ce faire, vous m'écrivez à l'adresse mail que je vous indique tout de suite. C'est contact.generationtube@gmail.com.

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1: J'ai un secret à te dire, c'est ce qu'il vous interprétait à l'instant, c'était Lucky Blondo dans vos enceintes, je dis dans vos enceintes, oui, parce que votre radio est peut-être diffusée via les différentes enceintes, hein, chez vous à la maison, via les Alexa, via les Google machin, hein, les Google qui nous font chanter, les Google Play, tout ça, hein, les Nex pour être exact, voilà. Allez, la musique au rendez-vous avec Chuck Berry tout de suite sur votre radio.
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1: En espérant que vous passez un agréable moment, n'hésitez surtout pas à me le faire savoir. Hein. L'adresse que vous connaissez, mais que je vous rappelle, contact.generationtube@gmail.com, contact.generationtube@gmail.com. Bah oui, c'est vous qui pouvez faire la programmation en me demandant un titre de votre choix. Allez-y, faites-vous plaisir, faites-nous découvrir ce que l'on n'entend plus.

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1: Il est déjà l'heure pour nous de se quitter, mais on se retrouve avec grand plaisir la semaine prochaine. Oui, oui, même heure, même endroit dans le poste, dans votre radio, avec les bons souvenirs. Ben oui, les souvenirs des années 60, les souvenirs des années 70. Je vous souhaite le meilleur de la musique sur votre radio qui arrive dans quelques instants. Ben encore un petit titre quand même des années 60, hein. Oui, on va retrouver ça. Et puis, bien entendu, nous, c'est la semaine prochaine qu'on revient avec l'entièreté des années 60 et 70. À la semaine prochaine.
0: Salut.

0: Bonjour, bonjour à tous. À la une, le ministère de l'Intérieur a renforcé hier la sécurité autour des lieux de culte juifs sur l'ensemble du territoire. Le ministre Laurent Nunez a demandé au préfet la vigilance extrême à l'approche des trois grandes fêtes juives ce mois-ci, le 11 septembre, le 20 et le 25. Le dispositif Sentinelle va être renforcé pour surveiller les synagogues, écoles confessionnelles et lieux de rassemblement communautaire pendant tout le mois. Cette décision intervient alors que 532 actes antisémites ont déjà été recensés en France depuis le début de l'année 2026. C'est 18% de moins que l'année dernière sur la même période, mais avec un pic important au mois de mars lié aux tensions au Proche-Orient. Et puis selon des notes internes du ministère, la menace terroriste reste jugée élevée sur le territoire pendant cette période de fête. Les préfets ont reçu pour instruction de renforcer la surveillance de plusieurs individus jugés suspects. Et puis la France vit un épisode de canicule tout à fait exceptionnel pour un mois de septembre. 7 départements du sud pays sont placés en vigilance orange depuis hier. L'Ardèche, l'Aude, la Drôme, le Gard, l'Hérault, les Pyrénées-Orientales et le Vaucluse depuis. Les températures ont grimpé jusqu'à 39 degrés hier à Narbonne et à Perpignan, avec des pointes annoncées jusqu'à 40 dans le Gard. Dans les détails, le maximal a atteint 36 à 38 degrés en Ardèche, 35 à 38 degrés dans l'Aude, 39 dans la Drôme et dans l'Hérault. La nuit reste également très chaude avec des minimales qui ne redescendront pas en dessous des 19 jusqu'à 23 selon le secteur, ce qui inquiète particulièrement les autorités sanitaires. Il s'agit seulement de la deuxième vigilance orange canicule déclenchée au mois de septembre depuis la création du dispositif en 2004. Et puis dans le reste du pays, le temps est resté globalement ensoleillé hier sur les trois quarts du territoire avec des températures beaucoup plus clémentes au nord entre 24 et 26 degrés sur la Manche, 25 à 26 en Île-de-France et jusqu'à 31 dans le centre et en Auvergne. Et pour terminer sur une note plus légère, malgré cette chaleur inhabituelle, de nombreux Français ont profité hier d'un week-end ensoleillé avec la suite de la rentrée scolaire. C'est la France a été déçue, passez un excellent dimanche.
1: Bonjour à toutes et à tous, voici votre flash d'information en Provence verte. La météo, le soleil brille sans partage aujourd'hui, avec jusqu'à 30 degrés vers 14h et un vent faible. Le Var reste placé en vigilance jaune canicule. Demain matin, soleil et ciel bleu avec 22 degrés au plus frais et toujours un temps chaud pour la saison. Soyez particulièrement vigilants face à la chaleur, pensez à boire régulièrement et évitez les efforts aux heures les plus chaudes. Côté sécurité incendie, le risque reste sévère dans le centre Var et les Morts. L'accès au massif est déconseillé et les travaux sont réglementés de 5h à 13h puis interdits après 13h. Les 7 autres massifs varois sont classés en risque modéré. À Leval, la tradition se poursuit ce dimanche avec la 396e foire à la saucisse. Le marché des saveurs et les animations se poursuivent aujourd'hui dans le centre du village. Au programme notamment, défilé de confréries, animations historiques et à 16h, le traditionnel grand jeté de saucissettes sur la place de la mairie. L'accès est libre. À Roquebaron, rendez-vous est donné samedi prochain, le 12 septembre, pour la 6e fête de la bière au domaine de la Verrerie à partir de 18h avec dégustation, food truck, fanfare et musique. C'était votre flash d'information locale sur Radio Couleur Sud. Très bonne journée à tous.

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1: Bonjour, demain lundi, il n'y aura pas de marché sur la Provence verte. Profitez-en pour découvrir les producteurs de proximité et les commerçants de votre commune. Mon conseil du jour, apportez votre sac en tissu. C'est un geste pour la planète et cela vous permettra de transporter vos courses facilement. Bonne balade sur les marchés de la Provence verte.

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La météo pour ce lundi 7 septembre, le temps commence à changer avec le retour d'un ciel plus nuageux par l'ouest et le sud-ouest. Le temps reste estival sur la moitié est avec des températures très élevées pour la saison. Les températures pour ce lundi matin, 16 degrés pour Strasbourg, 17 à Brest, 18 à Cherbourg, 19 degrés pour Lille, 20 degrés pour Paris, 21 à Lyon, 21 également pour Toulouse, Bordeaux et Biarritz, 22 à Nice et Marseille, 23 à Perpignan et 24 degrés pour la Corse. Et puis pour ce lundi après-midi, 20 degrés sur la Bretagne, 21 sur la Normandie, mais encore 26 degrés sur les Hauts-de-France, 28 en région parisienne, 28 également en Nouvelle-Aquitaine, 30 degrés sur l'Occitanie, et même jusqu'à 32 sur le Grand Est et la Côte d'Azur, 32 également sur la Corse et jusqu'à 33 degrés dans la vallée du Rhône. 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

En ce début de septembre 1789 à Tourves, les journées sont encore baignées de soleil. Les collines alentour vibrent d'une chaleur douce et les vignes commencent à se teinter des premières couleurs automnales. Les grappes, lourdes et juteuses, promettent une belle récolte. Pourtant, sous cette apparente sérénité, l'air est chargé d'inquiétude. La Révolution, partie de Paris, fait déjà trembler les campagnes provençales. Les rumeurs circulent, pillages de greniers, bandes errantes, troubles dans les villages voisins, et chacun se demande que deviendront nos récoltes, qui protégera nos vignes. Le 6 septembre, les vignerons de Tours se réunissent dans l'église paroissiale. Imaginez donc la scène, les hommes arrivent un à un, la casquette à la main, l'air grave, les cloches sonnent, et dans la nef, un silence épais s'installe. Chacun sait que ce n'est pas un jour comme les autres. L'un des anciens prend la parole. « Mes amis, nous devons nous organiser. Nos vignes sont notre richesse, notre survie. Si nous ne faisons rien, les temps troublés emporteront nos travaux. » C'est ainsi que naît, ce jour-là, la confrérie des vignerons de Tourves. Son but est double, protéger les biens communs, mais aussi cultiver la solidarité. Les statues rédigées à la lueur des chandelles prévoient la surveillance des champs et des greniers, mais aussi une aide mutuelle pour les familles frappées par le malheur, une maladie, un incendie ou une grêle destructrice. On décide aussi d'organiser chaque année une messe des vendanges suivie d'un repas partagé. Et quel repas ! On raconte qu'au sortir de l'église, ce 1er 6 septembre, on dressa de longues tables devant le parvis. On y posa des pains ronds, des fromages de chèvre, des plats de gibier, mais surtout les premiers raisins récoltés posés dans de grandes corbeilles. On goûta même au vin de l'année précédente, encore jeune, mais déjà prometteur. Et les enfants riaient, les musiciens improvisaient quelques airs de galoubet et tambourin, et pour quelques heures, le village oublia les inquiétudes. La confrérie ne resta pas qu'un symbole. Dans les années suivantes, elle devint un véritable pilier de la vie locale. Les archives de Tourves en gardent encore la trace. Registre de dons, procès-verbaux d'assemblée et même de petites notes touchantes comme celle d'une veuve remerciant les vignerons de lui avoir offert du bois et du pain après un hiver difficile. Cette confrérie, née d'une peur, devint une force. Elle unit les familles dans un esprit de fraternité au moment même où la grande histoire bouleversait le royaume. Et quand on évoque aujourd'hui le 6 septembre 1789 à Tourves, on ne parle pas seulement de vendanges, on parle d'une communauté qui a su transformer l'angoisse en solidarité et faire de la vigne non seulement une richesse agricole, mais aussi un ciment social.

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0: Bonjour, bonjour à tous. Ce drame familial qui a bouleversé la commune de J en Haute-Saône, 4 corps ont été découverts mercredi au domicile familial. 2 enfants âgés de 6 et 10 ans, leur grand-mère de 74 ans et vraisemblablement leur père âgé de 42 ans. Selon le procureur de Vesoul, cet homme en instance de séparation aurait tué les 3 autres victimes avant de retourner son arme contre lui. Les enfants et leur père auraient été tués à l'aide d'un fusil de chasse. Une autopsie des 4 corps a été pratiquée hier pour établir la cause exacte du décès. Notamment celle de la grand-mère. Le suspect n'avait pas d'antécédent pour de faits de violence, selon le parquet. Et sur le plan économique, le gouvernement a annoncé hier le déblocage de plus de 1 milliard d'euros pour venir en aide aux agriculteurs durement touchés par une sécheresse historique. L'été 2026 a été en effet le plus chaud jamais enregistré en France depuis 1900. Une nouvelle vague de chaleur tardive a d'ailleurs encore placé 5 départements du Sud-Est, l'Aude, l'Hérault, le Gard, l'Ardèche et la Drôme en vigilance orange caniculière, avec des pics de température proches des 39 degrés. Ce plan de soutien doit compenser les pertes des récoltes et assèchement des sols. Certains représentants agricoles ont toutefois jugé cette aide insuffisante face à l'ampleur des dégâts. Sur le plan social, à Nantes, les enseignants du collège La Durantière ont déposé un préavis de greffe après l'agression sexuelle d'une de leurs collègues par un élève de 12 ans, des faits relevés publiquement seulement à la rentrée. L'adolescent a été définitivement exclu de l'établissement. Le personnel réclame le classement de l'établissement en réseau d'éducation prioritaire renforcé et a fixé un ultimatum au ministère de l'Éducation nationale avec une échéance au 8 septembre. Et puis on apprend également que le corps retrouvé pendu dans une forêt en Suisse a été formellement identifié comme celui de Aude Fago, infirmière du Doubs, âgée de 44 ans, disparue depuis fin mai. Selon les premiers éléments de l'enquête, la piste criminelle serait exclue à ce stade. Et puis à noter, à Nantes, un passager du vol Ryanair a été interpellé, placé en détention provisoire, soupçonné d'avoir agressé sexuellement sa voisine de siège alors que celle-ci avait fait un malaise durant le vol. Et enfin, pour terminer, un côté culture, l'Académie Goncourt a dévoilé cette semaine sa première sélection pour l'édition 2026 du prix, avec 16 romans en lice, parmi lesquels des textes de Yannick Enel, Philippe Jaenada ou encore Anada Devich. La liste sera resserrée à partir du 6 octobre avant la remise du prix le 3 novembre. C'est la fin de cette édition. Belle fin de journée sur votre radio.
1: Bonjour à toutes et à tous. Voici votre flash d'information en Provence verte. La météo, le soleil brille sans partage aujourd'hui avec jusqu'à 30 degrés vers 14h et un vent faible. Le Var reste placé en vigilance jaune canicule. Demain matin, soleil et ciel bleu avec 22 degrés au plus frais et toujours un temps chaud pour la saison. Soyez particulièrement vigilants face à la chaleur, pensez à boire régulièrement et évitez les efforts aux heures les plus chaudes. Côté sécurité incendie, le risque reste sévère dans le centre Var et les Morts. L'accès au massif est déconseillé et les travaux sont réglementés de 5h à 13h puis interdits après 13h. Les 7 autres massifs varois sont classés en risque modéré. À Leval, la tradition se poursuit ce dimanche avec la 396e foire à la saucisse. Le marché des saveurs et les animations se poursuivent aujourd'hui dans le centre du village. Au programme notamment, défilé de confréries, animations historiques et à 16h, le traditionnel grand jeté de saucissettes sur la place de la mairie. L'accès est libre. À Roquebaron, rendez-vous est donné samedi prochain, le 12 septembre, pour la 6e fête de la bière au domaine de la Verrerie à partir de 18h avec dégustation, food truck, fanfare et musique. C'était votre flash d'information locale sur Radio Couleur Sud. Très bonne journée à tous.

Rachid Benzine est un écrivain franco-marocain né en 1971 qui a connu le succès avec Le silence des pères paru en 2023 qui a reçu le grand prix du roman Métis. Son dernier roman, L'homme qui lisait des livres, vient de paraître en poche. Entre les ruines fumantes de Gaza et les pages jaunies des livres, un vieil homme attend, mais il attend quoi ? Peut-être que quelqu'un s'arrête enfin pour écouter. Car les livres qu'il tient entre ses mains ne sont pas que des objets, ils sont les fragments d'une vie, les éclats d'une mémoire, les cicatrices d'un peuple. Quand un jeune photographe français pointe son objectif vers ce vieillard entouré de livres, il ignore qu'il s'apprête à traverser le miroir. Commence alors l'odyssée palestinienne d'un homme qui a choisi les mots

comme refuge, résistance et patrie. Dans un monde où les bombes tentent d'avoir le dernier mot, il nous rappelle que les livres sont notre plus grande chance de survie, non pour fuir le réel, mais pour l'habiter pleinement. Comme si, au milieu du chaos, un homme qui lit était la plus radicale des révolutions. L'homme qui lisait des livres de Rachid Benzine est paru chez Pocket.

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0: à l'affiche cinéma.
1: Bonjour à tous. Dans l'actualité ciné du jour, on parle de la sortie du film Histoire de la nuit dans les salles de cinéma dès le 16 septembre prochain. Comédie dramatique, en tout cas avec Benoît Magimel et Bastien Bouillon. Nora, Thomas et leur fille Ida vivent dans une ferme isolée alors que tout le monde prépare une soirée d'anniversaire surprise pour Nora. Trois hommes rôdent autour de cette maison et s'invitent à la fête, faisant surgir des secrets bien gardés. Le film Histoire de la nuit dans les salles de cinéma, ça se passera dès le 16 septembre prochain. On se retrouve très vite avec d'autres films à découvrir.

Bienvenue dans l'alphabet en chanson. Aujourd'hui, j'ai comme Richard Gottener. Il commence sa vie professionnelle dans une agence de publicité. Il crée des tubes publicitaires comme par exemple « On se lève tout pour Danette ». Oui, c'est lui. Et c'est lors de l'enregistrement de la publicité pour Banga qu'il rencontre Claude Engel, musicien réputé. Gottener lui propose de travailler avec lui, d'abord pour des pubs, ensuite pour des chansons. Primitif, Poil au tableau, le Sampa, la balade de l'obsédé, le Mambo du décalco, Femme à lunettes, Chippy et le Yuki comptent parmi ses chansons les plus connues. Voici Richard Gottener, le Sampa.

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1: Ben voilà, c'est la fin de ces Proventinales. J'espère que vous avez passé une bonne fin de matinée avec nous. Et on se retrouve demain matin sur Radio Couleur Sud pour encore plein de bonnes choses. D'ici là, on va se quitter en musique. À demain.

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3: Bonjour à tous, aujourd'hui gros plan sur Macaulay Culkin. Macaulay Culkin, né en 1980, est un acteur américain. Dès ses 8 ans, le jeune garçon s'inscrit à la Children's School de New York, une école spécialement destinée aux enfants suivant une formation artistique. Il commence sa carrière à l'âge de 5 ans dans un téléfilm, puis il a fait quelques apparitions dans différents films comme L'échelle de Jacob ou À demain mon amour. À l'âge de 10 ans, il obtient le rôle principal du film Maman, j'ai raté l'avion et il y incarne Kevin McAllister qui se retrouve face à des cambrioleurs qu'il doit affronter. 2 ans après, il reprend son rôle dans la suite du film Maman, j'ai encore raté l'avion et je suis perdu dans New York. Son rôle de Kevin lui permet d'être nommé aux Golden Globes pour sa prestation et franchit la porte d'Hollywood. Par la suite, il joue dans le clip Black and White de Michael Jackson et une étonnante amitié lie le chanteur à ce petit garçon de 11 ans qui se rend souvent au ranch de Neverland. Il est le seul enfant acteur de l'histoire à avoir obtenu un cachet $1 million pour un film. Ce succès est à double tranchant, ses parents décident de divorcer, mais ils se battent pour le droit de garde de leur fils afin de pouvoir gérer sa fortune. Plusieurs procès ont lieu, ce qui commence à impacter la santé mentale de l'acteur. Il sombre dans la drogue et commence à disparaître des écrans. Il commence à revenir petit à petit dans des séries ou films au cours de la seconde moitié des années 2010. En 2021, par exemple, le créateur de séries à succès Ryan Murphy lui offre un rôle dans la série American Horror Story. Côté cœur, il épouse Rachel Miner alors qu'il n'a que 18 ans et elle 17. Une union qui ne dure pas. De 2002 à 2010, il est en couple avec l'actrice Mila Kunis. En novembre 2017, il est en couple avec Brenda Song, avec qui il a un garçon nommé Dakota qui est né le 5 avril 2021. En mars 2023, page 6 révèle que le couple aurait eu son deuxième enfant en décembre 2022. On se retrouve très vite avec d'autres infos.
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0: Nouvelle tendance, les objets connectés.
1: Bonjour à tous, dans l'actualité des objets connectés, le nouveau Plod One va encore plus loin pour prendre des notes à votre place. En tous les cas, le constructeur Plod tente une nouvelle approche du gadget IA avec les Plod One. Des écouteurs capables d'enregistrer, transcrire et résumer des conversations sans smartphone. Le boîtier embarque une connexion LTE, mais les fonctions les plus intéressantes pourraient vite faire grimper la facture. 4 ans après les débuts de ChatGPT, personne n'a encore réussi à remplacer le smartphone par un gadget IA vraiment indispensable. Plod essaye donc autre chose, ne pas prendre la place du téléphone, mais prendre des notes à votre place. Les Plod One sont des écouteurs sans fil, pensés pour enregistrer des conversations, les envoyer au serveur de Plod, puis obtenir une transcription et un résumé. L'entreprise connaît déjà ce terrain avec les Plod Note et Note Pro, des petits enregistreurs à accrocher au téléphone avec l'aide d'un aimant. Cette fois-ci, plus besoin de sortir son smartphone, la connexion passe directement par le boîtier de recharge qui intègre donc la LTE. Plod indique avoir négocié avec des opérateurs dans plus de 80 pays et régions pour permettre cette connexion sans forfait cellulaire séparé. Chaque écouteur dispose de 16 MO de stockage et le boîtier ajoute 512 MO. D'après la marque, cela permet d'enregistrer jusqu'à 30 heures d'audio. Les écouteurs peuvent également récupérer le son d'appel vidéo sur Google Meet ou Zoom. Et si vous ne voulez pas les porter, le boîtier possède ses propres micros pour enregistrer une réunion, une discussion ou même un mémo vocal. L'idée, lancer l'enregistrement, laisser Plod faire sa cuisine, puis récupérer un résumé

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1: Le paradis blanc. Cette chanson, écrite, composée et interprétée par Michel Berger pour l'album Ça ne tient pas debout, est sortie en 1990. C'est surtout une chanson sur l'écologie, une tentative de réinitialisation du monde en quelque sorte. C'est pourquoi Michel Berger y fait référence à la banquise, les problèmes de fonte des glaces et les effets de la pollution sur le climat sont en effet connus depuis au moins les années 1970. Pour une immersion en douceur dans la nature et l'océan, elle commence par le chant d'une baleine. Ça, c'est pour l'interprétation écologique de la chanson, mais dans cet idéal de pureté et de paix qui désigne par le paradis blanc, on trouve aussi une description de la mort. En effet, c'est l'histoire d'un homme qui décide de quitter son monde, de quitter ce monde. C'est un homme qui choisit ses mots, qui choisit sa mort. En tout cas, une chanson sur la douceur de la mort comme seule solution au tumulte du monde, Michel Berger offrant ainsi une vision romantique de la mort. Mais mourir peut attendre, n'est-ce pas mon cher James Bond? Pour ma part, je vous propose la version de Lucie Valentine, artiste belge très talentueuse, du titre Le Paradis Blanc.

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0: La météo pour ce lundi 7 septembre, le temps commence à changer avec le retour d'un ciel plus nuageux par l'ouest et le sud-ouest. Le temps reste estival sur la moitié est avec des températures très élevées pour la saison. Les températures pour ce lundi matin, 16 degrés pour Strasbourg, 17 à Brest, 18 à Cherbourg, 19 degrés pour Lille, 20 degrés pour Paris, 21 à Lyon, 21 également pour Toulouse, Bordeaux et Biarritz. 22 à Nice et Marseille, 23 à Perpignan et 24 degrés pour la Corse. Et puis pour ce lundi après-midi, 20 degrés sur la Bretagne, 21 sur la Normandie, mais encore 26 degrés sur les Hauts-de-France, 28 en région parisienne, 28 également en Nouvelle-Aquitaine, 30 degrés sur l'Occitanie, et même jusqu'à 32 sur le Grand Est et la Côte d'Azur, 32 également sur la Corse et jusqu'à 33 degrés dans la vallée du Rhône.
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0: Bien le bonjour les amis, soyez les bienvenus sur la planète Backspin, le meilleur de vos souvenirs. Immersion dans les années 80-90 chaque semaine, c'est ce qu'on vous propose. Oui, bah oui, je suis pas accompagné de l'illustre animateur des années 80, celui qui...
1: Qui passera dans la postérité sous le nom de Titipédia. Salut les amis.
0: Salut Thierry.
1: Plein de formes, hein, comme
0: ouais,
1: d'habitude.
0: Bah ouais, bah,
1: quand, quand on passe dans la musique des années 80, on a la pêche.
0: On est super impatients chaque semaine de retrouver nos amis et puis aussi d'informer sur pas mal de trucs. Hein. Il y a pas mal d'infos, Thierry, cette semaine.
1: D'ailleurs, je vous ai retrouvé un petit groupe dont vous allez me dire des nouvelles.
0: Oui.
1: Ce sont les Blossom Child.
0: Ça me parle.
1: Ouais. C'est avec un titre
0: I Pray.
1: Ça va vous rappeler certainement des souvenirs.
0: Ouais.
1: Puis on va vous parler d'un groupe américain, D-Train.
0: Très connu, D-Train.
1: Et en fait, histoire d'une chanson, ce sera l'histoire de la chanson La balade de Jim d'Alain Souchon.
0: Chaque semaine, on vous propose également des concerts, des lives.
1: Ouais.
0: Le petit bonhomme de Minneapolis, si je te dis petit bonhomme de Minneapolis, on pense de
1: Prince.
0: Prince, ce sera le live de cette semaine. On parlera également de festival, on parlera événements sportifs aussi, qui arrivent très très très prochainement, du concert de Chris Isaac et d'autres concerts, tout ça dans
1: le live,
0: les deux Isaac et d'autres concerts, tout ça dans
1: le live,
0: les deux heures,
1: voilà,
0: que l'on vous propose.

0: Bon, mais il y a quel calor, la discothèque.
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0: On le cite jamais, les DJ remixeurs ont rarement.
2: C'est vrai. Ah,
0: bah oui, on remercie Fred Crouzet. Fred Crouzet, les amis, allez le rejoindre sur les réseaux sociaux, sur tous les DJ remixeurs. Vous allez tous les rejoindre et aller écouter un petit peu le taf qu'ils font.
2: La dernière découverte du Patlon.
0: Ouais, non, ça fait un petit moment, celui-là. Oui, de temps en temps, on les sort, il y en a plein d'autres encore.
2: Thierry. Allez, les improbables, je vous ai parlé en introduction
0: des
2: Blossom Child, un groupe tout droit sorti de l'Italo Disco. Blossom Child est un groupe éphémère de New Wave italien et de synthé pop Italo Disco. Produit par Varo Venturi, devenu par la suite réalisateur, Mazzamuro, clavier et chœur, et Pericle Sponzilli, guitare et chœur. Ils ont deux ces noms, hein,
0: italiens.
2: Pericle, ça c'est un prénom, ça.
0: Ils ont tous tourné dans Happy Life, c'est ça?
2: Ouais, c'est ça. Marc Toesca les avait invités sur son plateau, les Blossom Child, alors ça veut dire garçon béni en anglais. Il chantait en anglais, mais était quand même bel et bien italien. C'était la grande mode de l'Italo Disco à l'époque. C'était les chanteurs italiens.
0: Les chanteurs italiens, si tu te souviens de notre ami...
2: Pilaion.
0: Dolce Vita.
2: Eh oui.
0: Ryan Paris, qui est italien et qui chantait...
2: Tous en anglais.
0: Oui, alors c'était la mode. Dolce Vita, c'est le nom. Le nom est italien. Les mots sont italiens, mais
2: les paroles sont
0: en anglais.
2: Exactement. Blossom Child est surtout connu pour son titre I Pray, sorti en 1986. Et entré dans le top 50 le 10 août. Le titre restera quand même 8 semaines classé dans le top 50.
0: C'est pas mal.
2: Et atteindra le top 20 en début septembre, en 86. La chanson, à l'époque, avait fait scandale dans certains pays, car ils disaient chanter et prier pour les homos, les prostituées et en gros tous ceux pour qui on ne prie jamais, ce qui à l'époque était très mal perçu par le monde du showbiz et de la presse à cette époque-là. Maintenant, non. Maintenant, c'est devenu dans les mœurs. Mais à l'époque, il ne fallait pas surtout parler de l'homosexualité, de tout ce qui était tout ce qui touchait au sexe. Le timbre de voix du chanteur rappelait celui de l'artiste britannique Jimmy Somerville. Une voix très aiguë.
0: Oui, c'est vrai. Ouais.
2: Assez populaire à cette époque au sein des groupes Bronski Beat et The Communards, bien sûr. Tandis que la chanson I Pray présentait des similitudes avec l'un des singles du groupe Erasure, bien connu de...
0: Oh l'amour.
2: Voilà, Oh l'amour, exactement. Ben, sorti quelques mois auparavant. Alors, une plainte a d'ailleurs été déposée par Vince Clarke, donc le leader du groupe Erasure, qui était aussi le leader de Depeche Mode au début, pour plagiat. Mais cette plainte n'a jamais abouti. Ils n'ont pas jugé que c'était... de la copie pure et dure, donc la plainte n'a pas abouti. Le groupe sort l'année suivante un deuxième titre, Psycho, qui va être un bide total avant de disparaître définitivement de la scène musicale.
0: Il aurait dû être en phase B.
2: Ouais,
0: bien que les phases B, comme on le disait la semaine dernière.
2: Des fois ça marche.
0: Ça peut marcher.
2: Mais là non. Les Blossom Child sont considérés comme les inspirateurs du groupe Les Stentors, qui eux vont éclore quelques années après et continuent encore à tourner. Quant au titre I Pray, il a été vendu à plus de 800 000 exemplaires et a été disque d'or en 1987.
0: Joli.
2: Blossom Child.
0: Combien de singles t'as dit ?
2: 800 000 exemplaires.
0: Mais c'est mignon tout ça.
2: Ouais.
0: Bah oui, évidemment.
2: Bah on va prier pour eux.
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0: Mais quel carton ce titre-là, les amis, dans les années 90, plus précisément 1995, Jump Scatman. Alors même, je pense, Thierry, même en yaourt, on n'arrive pas à le reprendre.
1: Non.
0: Et à le refaire.
1: C'est vrai, c'est vrai. Mais il avait
0: c'est quand même incroyable.
1: Il avait une malformation faciale qui lui facilitait ce genre de manière de chanter. Et c'est lui qui a inventé le scat.
0: Mais voilà, mais pour moi, c'est impossible à faire.
1: Ouais.
0: Ou je me mords la langue, ou alors celui qui est en face de moi, il se prend une douche.
1: Voilà. Ouais, c'est ça, c'est clair.
0: Voilà.
1: Il mange, il boit.
0: Souvenir de 95 avec Jump Scatman à l'instant. Allez.
1: L'Europop, c'était très bien l'Europop.
0: Europop, oui.
1: Ça dansait bien, ouais.
0: Ça dansait pas mal. Mais pas évident de danser dessus, hein, parce que
1: c'est
0: speed, hein, 100,
1: rapide, ouais.
0: 135 au niveau BPM.
1: BPM, ouais,
0: même
1: très
0: pas
1: rapide.
0: Ouais. C'est pas mal. J'allais vous le dire, donc je vous en parlais, pardon, en début d'émission, on allait parler de rendez-vous, que ça soit sportif et également musical. Alors, on a parlé la semaine dernière des difficultés à avoir des places pour ma Mary Céline.
1: Céline. Pas gentille, Céline.
0: Oui. Un poser en lap, hein.
1: Il faut qu'elle fasse 10 concerts de plus.
0: Ah oui, ah oui.
1: Minimum.
0: Bon, en fait, un an. En faisant un an de concert, peut-être on pourra arriver à avoir
1: à satisfaire tout le monde.
0: Des places, voilà.
1: C'est ça.
0: Bon, après, bon, je trouve un petit peu dommage que derrière, il y ait de la revente de places.
1: Ouais, oui.
0: Déjà que la place, à la base, elle est très chère.
1: J'imagine qu'il faut doubler.
0: J'imagine que non, mais alors il va y avoir un vrai site où il va y avoir des reventes de places.
1: Mais non.
0: Eh oui, oui.
1: Donc, ah ouais,
0: ce qui veut dire, les amis, que les places qui ont une moyenne de 300 euros, hein, il y avait...
1: Vous allez toucher à 900.
0: Voilà, voilà.
1: Vous multipliez par 3.
0: En fait, vous faites un crédit pour aller voir Céline Dion.
1: C'est ça.
0: Voilà. Allez, ben, peut-être moins cher. Et aussi intéressant, le Grand Prix de l'Âge d'Or sur le circuit de Dijon-Prenois.
1: Ah.
0: Rendez-vous incontournable des passionnés d'automobiles de collection. Le Grand Prix de l'Âge d'Or revient sur le mythique circuit de Dijon-Prenois du 5 au 7 juin. Vous notez, les amis, hein, au fur et à mesure qu'on vous donne des dates tout au long des émissions. Plus de 300 véhicules de collection en compétition, des animations pour toute la famille, des exposants et un espace club avec plus de 600 voitures cultes qui vous attendent pour un événement exceptionnel. Le Grand Prix de l'Âge d'Or sur le circuit de Dijon-Prenois, c'est du 5 au 7 juin. Et on continue en voiture, s'il vous plaît, Simone. Le Mans Classique Légende 2026. Le Mans Classique donc change de rythme et devient un rendez-vous annuel. Alors, dès cette année, Le Mans Classique Légende mettra en lumière la course automobile des années 70. On est un petit peu dans le même esprit que celui que je viens de vous citer du Grand Prix de l'Âge d'Or du circuit de Dijon. Donc, avec la course automobile des années 70 aux années 2010.
1: Ah ouais.
0: Donc, toute une panel,
1: ouais,
0: un panel de voitures en faisant donc convivre.
1: On voit l'évolution de l'automobile.
0: Donc, les prototypes et GT qui ont marqué l'histoire des 24 heures du Mans. Ça se passe donc au Mans, bien évidemment. Les dates, circuit des 24 heures du Mans, jeudi 2 juillet au dimanche 5 juillet. Donc, il y en a un que c'est du 5 au 7 juin et l'autre, facile à retenir, du 2 au 5 juillet, pratiquement pareil, début de mois. Donc, circuit du Mans et circuit de Dijon pour les amateurs. Et puis, c'est bien parce que c'est pour toute la famille.
1: De voitures vintage.
0: Voilà, ouais. Toute la même famille peut y aller et puis ça peut étonner.
1: Il y aura certainement des concerts aussi, je pense, j'imagine.
0: Concerts, animations,
1: ouais,
0: tout ça. Notez donc sur les tablettes 5 et 7 juin à Dijon et du 2 au 5 juillet du côté
1: du Mans.
0: Du Mans. En voiture,
1: Simone.
0: Allez. The Road to Hell.
1: Bah oui, c'est
0: ça va de soi.
1: Bah oui, ça va de soi.
0: Monsieur Chris Rea dans Backspin.

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3: Allez Thierry, raconte-nous
4: l'histoire.
3: Je vais
4: vous parler de la chanson La Balade de Jim. Énième chanson née de sa collaboration avec Laurent Voulzy, La Balade de Jim est souvent considérée comme l'un des plus beaux titres d'Alain Souchon. Focus sur l'histoire de ce magnifique morceau. Faisant partie des plus grands succès de la carrière d'Alain, La Balade de Jim a été l'une des chansons les plus difficiles à écrire pour l'artiste. Sorti en 85, ce titre aborde les thèmes délicats de la rupture amoureuse et du suicide, racontant l'histoire d'un Jim désespéré par le départ de son amour et qui se saoule au volant de sa voiture. Par des chemins légèrement détournés, le titre fait également référence à la mort du père d'Alain Souchon dans un accident de voiture alors que le chanteur n'avait que 13 ans. Forcément, l'accouchement de ce titre est douloureux pour Alain Souchon qui indiquera en 2005 que la balade de Jim et la chanson lui ont pris le plus de temps à écrire dans sa carrière. À raison tout de même de 8 heures de travail par jour pendant un mois. C'est dur, c'est long. L'histoire singulière de cette chanson plaît dans un premier temps aux radios qui choisissent de passer ce titre parmi les 10 morceaux de l'album « C'est comme vous voulez ». Ce dernier affiche des sonorités plus rythmées grâce à l'utilisation du synthétiseur Fairlight, très en vogue à l'époque, et le public accroche également. Sans doute aussi parce que la chanson se termine sur un message d'espoir, Jim, surnommé Jimmy dans la chanson, ayant raté sa tentative de suicide et se réveillant à l'hôpital face à une infirmière à qui il a envie de plaire. Chanson sublime en termes de texte comme de mélodie, La Balade de Jim se classe en 1986 à la 24e position du top 50. Seul véritable single de l'opus « C'est comme vous voulez », il offre à l'album un certain succès et à son interprète une première victoire de la musique grâce à son clip. Et oui, pour La Balade de Jim, l'artiste qui a toujours clamé que l'histoire d'une chanson était aussi importante que ses notes, a aussi particulièrement soigné son clip, confié au réalisateur Philippe Bensoussan, qui a reçu en 82 le César du meilleur court-métrage. Le clip vidéo est tourné en Corse, précisément sur les plages situées vers Calvi, pour notamment le paysage de la corniche évoqué dans la chanson, d'où la voiture de Jim se jette dans le vide. Alain Souchon joue lui-même le rôle de Jim, renforçant un peu la personnalisation du titre. Nominé au César 84 pour son incarnation de Pimpon dans le film « L'été meurtrier » de Jean Becker, le chanteur endosse même plusieurs rôles esthétiques et originales. La vidéo, tournée sous la forme d'un mini-film, participe grandement au succès du titre. Lors de la deuxième cérémonie des victoires de la musique, Alain Souchon remporte même au Moulin Rouge la victoire du meilleur vidéoclip, devançant quand même deux poids lourds, Johnny Hallyday avec son titre « Pour quelque chose de Tennessee » et aussi Mylène Farmer pour le titre « Libertine ». Bravo à Alain pour son clip.
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0: On le disait tout à l'heure, oui, les Italiens chantent en anglais, notamment bah, celui-ci, grand Italien, Adriano Celentano.
1: Si, si, Adriano. Mais c'est vrai qu'il a chanté en italien aussi.
0: Oui, oui, bien sûr.
1: 34.000 baci, c'était italien, mais la mode était...
0: Redis-moi ça.
1: 34.000 baci, 34.000 baisers.
0: Ouais, non, là, là je suis.
1: C'est,
0: ben alors,
1: c'est le titre le plus connu.
0: Heureusement que je suis assis, sinon je suis tombé des fesses. Ça, j'en fais tomber le casque, dis donc.
1: Ouais. Attends. Pas mal.
0: Attends, je vais chercher le casque, j'en reviens.
1: Ah ouais, vas-y, plonge. Adriano Celentano. Très bon chanteur italien des années 60, 70 et aussi 80.
0: Vous avez vu comment on arrive à meubler en radio.
1: Ouais, voilà, c'est ça.
0: Faire tomber le casque par terre.
1: C'est ça.
0: Tu lui dis vas-y, meuble, puis meuble. C'est
1: voilà,
0: bon.
1: Voilà.
0: Bon, allez, on va continuer dans les événements. Tout à l'heure, c'était événement sportif avec les voitures du côté de Dijon et du côté du Mans. Et bien là, ça va se passer sur scène, notamment avec le Live on Tour Europe 2026 de Chris Isaac. Les amateurs du rock élégant et de romantisme made in 80s peuvent se réjouir. Chris Isaac est de retour en France pour cet été dans le cadre de sa tournée européenne. L'artiste américain se produira dans deux salles emblématiques pour des concerts très attendus. Le 29 juin, Amphi 3000 de Lyon et 2 juillet à la scène musicale de Paris. Donc c'est à noter aussi sur les agendas. Vous avez pas mal de choses à noter cette semaine.
1: Et Marseille,
0: hein.
1: Et Marseille, non eh, le sud de la France,
0: Marseille,
1: non.
0: Marseille.
1: Carton jaune, Chris Isaac.
0: Limite rouge, allez, orange. Ouais. Allez, on va poursuivre dans les concerts avec les Cool and the Gang et UB40.
1: Ah oui ?
0: Sur la même scène, oui, en concert au Festival de la Foire de Colmar. Ça se passera le 2 août à 20h, Festival de la Foire de Colmar, qui accueille donc ces deux groupes emblématiques de la scène internationale, UB40 et Cool and the Gang. Ils se partageront donc la scène pour une soirée inoubliable mêlant le reggae et funk dans une ambiance festive. UB40, groupe britannique emblématique.
1: Du reggae blanc, ouais.
0: Ouais, qui va faire revivre ses plus grands succès reggae, Red Wine, Can't Help Falling in Love. Et sur la même scène, les Cool and the Gang, les pionniers du funk et de la soul, viendront enflammer donc la soirée avec des tubes planétaires. 2 août 2026, la foire de Colmar se transforma en véritable temple de la musique dans une ambiance chaleureuse et conviviale. Un événement à ne pas louper. Manquer,
1: ouais,
0: bien évidemment.
1: Génial.
0: Voilà. Et
1: génial.
0: Puis, tout à l'heure, on fera un focus sur un autre groupe. Voilà. Et génial. Puis, tout à l'heure, on fera un focus sur un autre groupe qui est aussi.

0: Comment se rappeler de souvenirs comme celui-ci? Bien avec nous chaque semaine dans Backspin, 2 heures de souvenirs avec notamment les porte-manteaux et Elsa Fraulein.
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0: Ah, je suis sûr qu'il y a quelques amis qui ont dit « Oh là là, monsieur, mais c'est vrai ça !» Et puis, pour la petite anecdote, pour ce titre-là, la création de ce titre, Thierry.
2: Ouais, ils étaient dans une chambre d'hôtel et ils cherchaient un titre pour leur chanson. Et en face d'eux, il y avait un cinéma X et le titre, c'était Elsa Fraulein. Et ils ont pris le titre de la chanson Elsa Fraulein.
0: Voilà.
2: Tout simplement.
0: Petite histoire de chanson, les amis. Mais c'était pas pour eux, mais
2: non, c'était une petite anecdote.
0: On va parler un petit peu.
2: D'un groupe, d'un duo de R&B américain qui s'appelle D-Train. Donc fondé avec Hubert Eaves III au clavier et James Williams au chant.
0: Ouais.
2: Ce dernier a d'ailleurs été surnommé D-Train alors qu'il était joueur de football parce qu'il courait très vite. D-Train. Donc D-Train, c'était... Et du coup, ils vont garder ce nom pour donner le nom au groupe.
0: Ouais, sinon, ils sont appelés Forest. Forest.
2: Cours Forest. C'est ça. La rencontre entre James Williams et Robert Eaves remonte à l'époque de l'université où les deux artistes commençaient déjà à jouer de la musique chacun de leur côté. Ainsi, tandis que James Williams travaille en tant que producteur pour des groupes locaux, Hubert Eaves, lui, de son côté, est membre d'un groupe de funk et R&B assez connu à l'époque qui s'appelait M-Tume.
0: Pas Tchoum, rien à voir avec les
2: M-Tume.
0: Voilà, oui, M-Tume. Avec les schtroumpfs, non.
2: Exactement.
0: C'est pas Tchoum. Hein.
2: Ce dernier, après avoir quitté M-Tume au début des années 80, décide de fusionner avec James Williams. D-Train est né. James devient le vocal du groupe et passe la production à Hubert. En 81, D-Train lâche son premier single, You're the One for Me, qui se hisse à la première place du Hot Dance Club Play. Alors, il ne s'est pas classé dans le Billboard, mais il s'est classé dans le Hot Dance Club Play. Puis...
0: Ah, c'est bon ça.
2: Les D-Train continuent de sortir de nouveaux titres, dont le fameux Keep On qui sort en 1982.
0: On n'était pas dans l'ordre en fait. Keep On a juste un peu passé avant.
2: C'est
0: voilà.
2: Ça, c'est ça. Donc 81, ils sortent de You're the One for Me. En 82, ils sortent Keep On.
0: Ouais.
2: Et un troisième single ne tarde pas à voir le jour en 83 avec Walk On By. L'année suivante, D-Train sort son deuxième album.
0: C'est celui qu'on va écouter tout à l'heure.
2: Cool. Sort son deuxième album avec de nouveaux singles, à savoir Keep Giving Me Love, Something On Your Mind, ainsi que Music, qui porte le titre de cet album, donc le deuxième album. Par la suite, sort Something On Your Mind, qui devient un des plus grands hits du duo. En 1985, le quatrième et dernier album de D-Train arrive dans les bacs, You're the One for Me, une compilation des meilleures chansons du duo. Par la suite, le duo décide malheureusement de se séparer, mais... Comme ils sont potes, ils vont continuer de collaborer ensemble sur leurs projets respectifs. Ainsi, en 1986, James Williams sort son premier album solo, Miracle of the Heart, dont est extrait le single Misunderstanding, et bien sûr, Robert Eaves va travailler avec lui. Ces titres obtiennent un franc succès auprès du public amateur de R&B, et James Williams ne tarde pas à sortir un deuxième album avec Hubert Eaves en tant que producteur. Au fil des années, les chansons des D-Train sont reprises de très nombreuses fois par divers artistes, notamment des rappeurs surtout, tels que Notorious Big. En 2007, il faut savoir que James Williams est toujours dans le monde de la musique en étant DJ sur la station de radio Sirius XM, tandis que Hubert Eaves, lui, est toujours producteur à ce jour. Voilà. Des musiciens qui sont restés dans leur monde musical du R&B.
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0: Bah de quoi vous faire bouger son popotin, hein. Bah oui, que ce soit à la maison, en voiture ou au boulot, avec l'incroyable et inimitable Dalida.
1: Dalida, ouais.
0: Laissez-vous danser, les amis, oui. Et dans Backspin avec les années 80. Allez, dans quelques secondes, on va passer au live chaque semaine. On vous propose un live incroyable, bien sûr, français, étranger. Là, en l'occurrence, cette semaine, direction Minneapolis avec Prince, de son vrai nom, Prince Roger Nelson. Il a exploré durant sa carrière une grande variété de styles musicaux, de la pump, de la pop, du funk en passant par la soul, le rock ou le R&B. La carrière de Prince démarre en 78 et sa discographie compte plus de 30 albums studio parus en peu, à peu près 40 ans. Il a aussi composé des chansons et produit des albums pour d'autres artistes, Bengal, Chaka Khan, Patti LaBelle, Madonna aussi. Son plus gros succès commercial est l'album Purple Rain, publié en 84, vendu à 20 millions d'exemplaires. En 93, il abandonne son nom de scène au profit de l'imprononçable pictogramme Love Symbol afin de contester le contrat qui le lie au label discographie Warner Bros. Prince a vendu environ 100 millions de disques dans le monde, ce qui fait de lui l'un des artistes ayant vendu le plus de disques. L'artiste est décédé un 21 avril 2016 dans un ascenseur à son complexe de Paisley Park, victime à 57 ans d'une overdose de médicaments anti-douleur. Prince en live pour vous, c'est cette semaine dans Backspin.
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0: Je ne sais pas toi Thierry, mais j'ai l'impression que la programmation musicale est un petit peu festive. Je sais pas si c'est l'approche de la saison estivale.
1: Ah.
0: C'est fort possible. Hein.
1: C'est fort possible.
0: Ah, bah, merci Clou-Clou.
1: Ouais.
0: Allez, dernière intervention cette semaine, focus sur Earth, Wind & Fire, qui tire son essence du génie musical de Maurice White, artiste multidisciplinaire de génie et fondateur originel du groupe. Il parvient dans une alchimie proche de la perfection à allier différentes traditions musicales comme la musique africaine, brésilienne ou encore cubaine à la funk, à l'époque popularisée par le label Motown et des artistes tels que Marvin Gaye ou Stevie Wonder. C'est avec l'arrivée du genre disco-funk que le groupe atteint son apogée avec des titres mythiques comme Boogie Wonderland ou September. 1969 n'aura pas été simplement une année érotique, puisque c'est également cette période que naît Earth, Wind & Fire, le nom inspiré par le signe astral du président américain Winston Churchill.
1: D'accord.
0: Ouais. Earth, Wind & Fire est considéré par beaucoup comme le père spirituel des mouvements musicaux qui y ont succédé, comme le R&B et le hip-hop. Leur musique a été reprise un nombre incalculable de fois et de nombreux artistes comme Justin Timberlake ou Beyoncé. Ce qui fait le succès d'Earth, Wind & Fire depuis près de 50 ans, c'est aussi son incroyable énergie sur scène, la qualité de son show et la variété de ses instruments.

0: ouais.
1: Allez les amis, on va se retrouver la semaine prochaine pour de nouvelles aventures, nouvelles immersions dans les années 80-90. On espère que vous avez passé un agréable moment avec nous. Le smiley, il est de retour sur vos visages. Portez-vous bien, que la force soit avec vous, prenez soin de vous et de vos proches. Thierry, qu'est-ce qu'on fait ?
2: Des bisous.
1: Salut
2: à tous. Bonne semaine.
1: À la semaine prochaine, salut les amis.

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9: La météo pour ce lundi 7 septembre, le temps commence à changer avec le retour d'un ciel plus nuageux par l'ouest et le sud-ouest. Le temps reste estival sur la moitié est avec des températures très élevées pour la saison. Les températures pour ce lundi matin, 16 degrés pour Strasbourg, 17 à Brest, 18 à Cherbourg, 19 degrés pour Lille, 20 degrés pour Paris, 21 à Lyon, 21 également pour Toulouse, Bordeaux et Biarritz. 22 à Nice et Marseille, 23 à Perpignan et 24 degrés pour la Corse. Et puis pour ce lundi après-midi, 20 degrés sur la Bretagne, 21 sur la Normandie, mais encore 26 degrés sur les Hauts-de-France, 28 en région parisienne, 28 également en Nouvelle-Aquitaine, 30 degrés sur l'Occitanie, et même jusqu'à 32 sur le Grand Est et la Côte d'Azur, 32 également sur la Corse et jusqu'à 33 degrés dans la vallée du Rhône.
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ne le répétera jamais assez, MaxiTube, c'est vrai que c'est le meilleur des années 80. Mais attention, je vous avais promis, hein, il y a quelques temps d'ici, qu'on allait retrouver de temps en temps, insérer dans MaxiTube quelques petits mix, quelques remix, tout ça. Bon, ben on va s'écouter ça ensemble, puisque MaxiTube, c'est chaque semaine, et c'est deux heures d'excellente et de bonne musique.

croisière que je vous emmenais à l'instant même, la belle petite musique, un hein, beau titre, bien remodelé, hein, ce genre de musique de cette fameuse croisière s'amuse. En tout cas, c'est vrai que moi, en tout cas, j'aime bien. Bon, voilà, vous pouvez le savoir, j'aime bien et de temps en temps, je me le mets comme ça dans mes oreilles.

Mais quel moment musical que nous passons ensemble. C'est vrai que chaque semaine comme ça, Maxitube, c'est Maxitube qui est au rendez-vous. De temps en temps, on retrouve comme ça 2 heures d'exclusivité en ce qui concerne les années 80, puis les maxis forcément. Les remixes sont là. Et il y en a un qui arrive tout de suite, tiens.

Nous allons déjà les rejoindre notre deuxième heure musicale, notre dernière ligne droite. Dans une poignée de secondes, je vous reviens de l'autre côté pour cette dernière ligne droite. Je dis de l'autre côté, parce que cette heure, elle se termine pour laisser place à la seconde.

dansé, vous avez peut-être beaucoup dansé et sur lequel vous vous êtes peut-être dit, bah tiens, je vais rebouger. Et vous avez bien fait d'ailleurs. Et bah tiens, c'est déjà notre dernière ligne droite en ce qui nous concerne pour MaxiTube. Déjà, oui, oui, c'est, et bah tiens, hein, plus que 60 minutes de bonne musique ensemble que nous allons passer et nous allons le faire tout de suite.

Et à l'instant, c'était Ina. On va rester dans les lits puisque c'est le groupe Image qui nous arrive. Le groupe Image avec ses fameux démons de minuit, c'est un remix superbement bien fait sur lequel vous allez pouvoir toujours continuer à bouger, même si c'est pas l'original. Mais franchement, ce remix, il est bien fait. C'est pourquoi je me devais de vous le passer, de vous le faire écouter.

MC Mac G à l'instant. Et ça aussi, c'est vrai que ça date, il nous avait sorti un maxi dans les années 80. Je rappelle que bien sûr, dans les années 80, on avait pas mal de maxi qui sortaient. Et franchement, c'est vrai que c'était la mode des maxi dans les années 80. Hein. Et comme un peu maintenant, on a toujours tendance à faire comme ça des remix, tout ça. Ah bah dans les années 80, notamment, il y en a eu quelques-uns. Hein. Bon, MC Mac G forcément, il y a eu Madonna, il y en a eu plein. Je peux pas tous vous les citer d'ailleurs, ce que je ne ferai pas, parce que sinon, on arrivera à la fin de l'émission.

Et c'est déjà ici que notre émission prend fin au niveau de la musique. Enfin, presque, hein. Vous avez encore un peu le temps de bouger avec MaxiTube. Moi, je tire ma révérence. Je vous retrouve la semaine prochaine avec grand plaisir. Je vous souhaite le meilleur de la musique sur votre radio. Profitez-en bien. Faites ce que vous devez faire. Attention, hein, pas de trop non plus. Mais gardez bien la musique dans vos oreilles. À la semaine prochaine. MaxiTube.

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4: Il est 22h.

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1: Salut, c'est Gabi, G-A-B-Y, et soyez les bienvenus pour cette nouvelle édition. Partie pour une heure, hein. On est ensemble pendant une heure sur votre radio préférée. Que vous soyez chez vous, en voiture, voire même au boulot ou en train d'écouter ça dans les transports, eh bien vous avez fait le bon choix parce que pendant une heure, vous allez découvrir des titres que vous ne connaissez certainement pas, et pourtant on va balayer les 40 dernières années musicales. Vous allez voir que ce que vous écoutez maintenant, c'était sorti il y a 10, 20 ou 30 ans. Et puis, comme d'habitude dans cette émission, la Dimension 789, en 30 minutes, on vous amène avec un titre dans un univers un peu particulier. Il y a des gens qui font des mégamix, il y a des versions originales de titres, et ça sera bien évidemment dans 30 minutes. Restez bien à l'écoute sur votre radio. La Dimension 789, c'est parti, c'est tout de suite.
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0: Les amis, l'opening musical de la semaine, il arrive, il est programmé, il arrive dans quelques secondes. Attention, cette semaine, c'est toujours la surprise. Est-ce que ça va être un Megamix? Parce que vous savez qu'on passe régulièrement des Megamix. Ou une version assez inédite, ou un titre qui sort des sentiers battus. Bah, vous allez le découvrir d'ici quelques secondes. C'est parti pour l'opening musical de la semaine.
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0: La dimension 789, on va la quitter pendant une semaine. On va se retrouver la semaine prochaine. Attention, on a encore quelques minutes ensemble. On va vous faire écouter les derniers titres. On vous salue, on vous remercie de votre fidélité. N'hésitez pas à passer par tous les moyens possibles et imaginables de votre radio pour nous contacter si vous le souhaitez. Hein, vous pouvez contacter la radio dans tous les cas, mais nous contacter, ça nous fera plaisir. L'émission, c'est La Dimension 789. Votre animateur, ici, derrière ce micro, c'est Yami. Et c'est pas une IA, non, c'est pas une IA, c'est une vraie voix, un vrai animateur. Merci encore, on se retrouve bientôt, peut-être la semaine prochaine, qui sait. Allez, la dimension 789 se termine dans quelques instants, mais on n'a pas tout dit, on a encore 2-3 titres à vous faire découvrir. À bientôt, salut.
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5: Hello les amis, bienvenue dans la TMO Selection. Je m'appelle Tim, quel bonheur de vous retrouver comme chaque semaine. Cette semaine d'ailleurs, je ne vais pas prendre les platines, ça fait longtemps qu'il n'y a pas eu un guest. Ce sera Reg Resonance qui va vous mixer du early, du hardcore. Et pourquoi pas... Non, allez, je vous laisse la surprise. En attendant de retrouver Reg Resonance, je me suis dit, je vais vous présenter un petit titre. C'est un titre art techno pour bien se mettre dans l'ambiance. Asilo Fire to the Roof, c'est tout de suite, profitez un maximum.

C'est la TMO Sélection à l'instant. Azulo pour Fire to the Roof. Reggie Resonance va prendre les platines. Profitez un maximum. Ambiance early, ambiance hardcore. Profitez un max.

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0: À l'instant, Rage Resonance était au platine pour un mix exceptionnel sur la TMO Sélection. Merci à tous de votre suivi. Alors c'est vrai, ça a complètement...
1: Il est 2h.